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1: Eh, patron ?
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1: Il vient à l'instant de sortir du studio, alors qu'est-ce qu'on fait, là ?
2: Bon, cette fois-ci, vous me les perdez pas. 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
1: Mais patron, la dernière fois, c'est pas de notre faute.
2: 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Y'a pas de dernière fois ! 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Si tu m'y paumes, tu te retrouves en képi avec un sifflet dans la gueule au milieu du carrefour. 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
1: Ouais, patron.

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2: Hey, Bouscapé, où t'en es pour les gonzesses? Eh, tu t'en es fait une, ça y est?
3: Ah non, pas encore.
2: Ah, t'es nul.
3: Ah, Angelica, elle me rendait dingue, cette fille.
4: Et alors, Bouscapé, toujours avec tes photos?
3: En plus d'être sublime, c'était la seule qui couchait.

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0: Mesdames et messieurs, bonjour. Une grosse surprise ce soir. Nous sommes très heureux d'accueillir pour la première fois en France les Silent Poets.
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